0: Cours, quelque chose passe.
1: Hey.
2: Le général Couillard arrive avec une équipe de soldats armés.
1: Tu veux pas 就两箱酒吗？

0: 薇安，苏薇安，
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2: Général, je vous conseille de réfléchir à deux fois. Ne plaisantez pas avec la vie.
3: Madame, vous ne pouvez pas entrer.
1: Jiangjun, 两箱茅台，双倍赔偿，够吗？不够的话，我还可以再加。

0: L'audace!
1: Non, non, non.
0: Chassez-la immédiatement!
1: Charles, Charles. Général,
2: bonjour.
1: Attendez. Elle a trop bu. Elle n'a pas voulu vous offenser. Souchez à Diane et bien
3: sûr. Oui, monsieur.

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